monter un groupe de rock un peu psychédélique, en tournée internationale, les guitares, les amplis empirés, les orientales.

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1: Monsieur?
2: Oui?
1: Votre cocktail est servi.
2: Posez-le là, à côté de la piscine.
1: Vous désirez autre chose?
2: Non. Enfin, si.
1: Oui, dites-moi.
2: En fait, je voulais savoir si...

bonsoir, vous êtes avec Ethan sur RFL 100 pour l'émission Méli Mélo. Comme d'habitude avec Abdel à la technique, heureusement qu'il est là Abdel, et puis cette émission va être consacrée à la mission impossible qui va être la nôtre, ça va être de parler de Jean-Louis Murat et de Tina Turner.

0: Eh oui, on va essayer de faire vivre un peu la carrière de ces deux grands artistes. Alors, Tina Turner, évidemment, artiste mondiale, la reine du rock'n'roll, et puis Jean-Louis Murat, un artiste auvergnat, bien de chez nous, que j'ai envie, pour commencer l'émission, de vous faire écouter tout de suite au cours d'un petit interview.
1: Une régularité et une productivité admirable, j'allais dire, puisque rarement une année ne se passe sans que le Murat nouveau ne sorte. Vous avez la chance d'être plus productif que d'autres, hein. On ne citera pas de nom, mais...
2: Je le cite souvent, mais c'est vrai que j'ai travaillé Baudelaire, c'est-à-dire que la première apparition, je pense, dès les années 1850 et quelques, la première apparition de terme de productivité, eh ben, c'est dans un texte de Baudelaire.
1: Ah oui, comme...
2: C'est-à-dire qu'il dit que le poète n'est tenu à rien sauf à être productif. Et donc, il met le point sur la productivité. Donc, moi, j'en reste à ce principe-là aussi, qui était un peu auvergnat ou paysan, je ne sais pas. Mais pour moi, la vie, c'est fait pour travailler. Et quand on a une passion et quand on a un don, s'il y a don, eh ben, il faut le cultiver et il faut travailler avec. Enfin, moi je ne fais pas des disques pour faire un hold-up, pour me faire un parachute doré, ou pour essayer de... Enfin, vous voyez, je ne lis pas mon activité...
1: Il n'y a pas de calcul.
2: ...d'artiste au revenu, ou je m'en fous complètement. Ce qui m'importe, c'est que j'ai quelque chose à dire, et c'est de trouver la façon de le dire, et de le faire. Je me dis pas, tiens, il faut absolument que je me dépêche pour sortir un album. C'est pas du tout comme ça que je vois les choses.
1: Vous entretenez une relation, alors... d'urgence un peu avec vos chansons, puisqu'elles sortent régulièrement, j'allais
2: voilà,
1: dire.
2: Ouais.
1: Pour vous, une chanson a finalement un peu une durée de vie limitée?
2: Je dirais que c'est surtout qu'il y a toujours des idées de nouvelles chansons qui arrivent et qui prennent la place. Donc, chaque fois que dès que j'ai terminé l'enregistrement d'un disque, les chansons, de ce coup, elles basculent, elles deviennent de vieilles chansons. Et j'ai déjà changé d'avis, je dirais presque. Enfin, je vois les choses différemment. Par exemple, là, je parle de Morituri, mais on est déjà en 2016, je suis plus en 2015, et j'ai déjà changé d'avis, où ma sensibilité n'est plus du tout la même que celle que j'avais en 2015.
1: Oui, ça peut être compliqué peut-être pour interpréter les titres. Enfin, j'imagine quand on vous demande d'aller chercher dans votre répertoire un vieux classique, vous faites violence du coup?
2: Oui, je fais jamais. C'est vrai que c'est une torture. Chaque fois que je reprends les chansons, j'aurais envie de les réécrire. C'est ça.
1: Ceci dit, ça en fait une nouvelle version. Hein.
2: Oui, mais bon, c'est pas très marrant l'énergie que je mets à faire une nouvelle version, et il vaut mieux écrire une nouvelle chanson.
1: Ouais. C'est aussi une nécessité, cette régularité d'écriture, une nécessité économique, j'allais dire.
2: Économique, je dirais pas. On peut vivre d'autres façons. Enfin, y a 36 façons pour vivre. Mais c'est une nécessité un peu vitale. Enfin, c'est-à-dire que moi, je suis passé par des périodes où j'étais extrêmement perturbé ou troublé ou je ne sais quoi. Je n'arrivais pas à trouver mon centre de gravité, je dirais. Donc, j'étais un culbuto continuel. Et c'est l'écriture et c'est le chant qui m'ont toujours sauvé de moi-même, je dirais. Donc, je reste scrupuleusement dans l'écriture et dans le chant parce que c'est encore ce qui
1: vous convient le mieux.
2: Le meilleur pour ma santé.
1: Je reviens un instant sur ce qu'on disait sur votre répertoire. Tous les artistes y ont droit, hein, le grand public leur réclame, en attend toujours un peu les mêmes chansons. Vous en ressortez quand même quelques-unes de temps en temps en concert.
2: Très peu. Mais j'ai une sorte de base d'un public assez solide, ils le savent. Ils savent que...
1: Ils connaissent les règles.
2: Chaque tournée est une expérience différente et que je ne suis pas là pour faire le jukebox et... aller dans le sens d'une sorte de nostalgie, je dirais. Je trouve qu'on est déjà dans un vieux continent, des vieux pays, et on va pas en plus faire de la petite nostalgie sur soi-même et dire je vais vous chanter ma petite chanson d'il y a 4 ans. Je pense que pour s'arracher un peu à la pression du passé, que ces vieux pays qui pèsent sur nos épaules, je crois qu'il faut toujours se fuir dans le futur. Enfin, j'ai beaucoup de mal à rester assommé sous le fardeau de la nostalgie et des vieilles chansons écrites. Je sais pas comment font les collègues pour gérer ça, mais moi ça m'est totalement impossible. J'aime pas regarder dans le rétroviseur, voilà, en gros.
0: Et ben voilà, c'était Jean-Louis Murat qui nous disait à bas la nostalgie, il nous disait aussi vivons dans le présent et dans le futur et aussi dans l'au-delà. On va l'écouter d'ailleurs cette chanson de Jean-Louis Murat.

avec Ethan sur RFL100, Ethan et Abdel, toujours avec moi pour cette émission Millimélo qui vous parle aujourd'hui donc de Jean-Louis Murat qui est parti dans l'au-delà le 25 mai, donc il y a quelques jours. Et le hasard a voulu qu'il rende l'âme finalement la veille de la sortie d'un magnifique best-of, une compilation qui rappelle comment l'inspiration de ce natif de Chamalières était d'une rare richesse. C'était à la fois un romantique, un écorché vif, un vindicatif. En fait, le Murat était pluriel, mais il était toujours attaché à des valeurs profondes, qu'elles soient géographiques, son Auvergne natale bien sûr, mais aussi l'Amérique des grands espaces, ou même l'Italie. Il avait ses passions littéraires, on peut savoir qu'il était un lecteur de Léon Blois, de Georges Bernanos, de Barbey d'Auréville, Les Liaisons dangereuses, notamment. Même en musique, son éclectisme était de mise, puisqu'il pouvait passer de la new wave au blues, en passant par la pop légère, voire le funk ou la country. Jusque dans ses collaborations, puisque Murat était insaisissable. Il a en particulier enchaîné des collaborations avec Calexico, puis aussi Mylène Farmer, dans une chanson qui s'appelle Regret, qui a d'ailleurs fait connaître au grand public, et même Carla Bruni, qui pourtant était bien éloignée de certaines de ses valeurs. Alors Murat, c'était avant tout un franc-parler, une radicalité du XXIe siècle. Cette radicalité l'amenait à être un petit peu justement injuste, et il avait des paroles acerbes, acides sur ses contemporains et ses confrères musiciens et artistes, parce que je crois aussi qu'il essayait de jouer sur les clashs et la façon dont la communication s'exerçait dans le XXIe siècle, lui qui faisait sa musique dans son coin et qui travaillait de façon régulière comme un artisan, comme un ouvrier, en produisant un disque par an, ce qui est quand même énorme depuis quelques 30 ans. Et Jean-Louis Murat, c'était à mon avis une certaine façon de voir ce métier. Et c'est pour ça que j'avais envie de vous en parler aujourd'hui dans Millimélo. Et puis, de toute façon, il fera plus de tournée. Et puis, on l'entendait, il n'aime pas la nostalgie. Mais l'art a quelque chose de magique. C'est que finalement, ça vous rend immortel, comme le disait Alain Bachung.

Ouais, nous sommes immortels sur RFL 100 avec Méli Mello et Ethan qui vous parle donc de Jean-Louis Murat, qui est né Jean-Louis Bergeau le 28 janvier 1952 et nous a quitté donc le 25 mai 2023, âgé de seulement 71 ans. Alors il est né d'une mère couturière et d'un père charpentier menuisier. Et par ailleurs musicien amateur. Et initié à la musique dès son plus jeune âge, il jouera d'abord du tambour, puis du cornet à piston dans une fanfare dont s'occupe son père. Il apprendra également le saxophone au conservatoire et il développera également son goût pour le chant. À 9 ans, on lui offre un dictionnaire Larousse pour Noël, à l'aide duquel il écrit des poèmes. Alors il avait l'habitude de dire que la langue française était une langue dure, difficile pour la musique et il avait aussi la coutume de donner grâce à quelques paroliers en France, en parlant de Bachung, en parlant en particulier de Ferré, mais il y avait peu d'autres paroliers qui trouvaient grâce à ses yeux. Il était assez vache, en particulier sur certains rappeurs, leurs Alexandre. Enfin, moi j'ai envie de parler plutôt de son côté positif, parce qu'il portait vraiment quelque chose. Alors, je ne sais pas, peut-être que ça le stimulait, ou il avait envie peut-être d'avoir des dialogues avec ces personnes qui critiquaient. En tout cas, il était très piquant, acerbe, écorché vif, ça c'est sûr. Son professeur d'anglais au collège lui aura permis de découvrir les musiques soul, le jazz, d'aller à l'opéra, de rencontrer des grands artistes, et ce que peu de gens savent, il était ami avec Louis Armstrong. En tout cas, il s'était lié d'une relation entre lui et Louis Armstrong, ce énorme monument. John Lee Hooker et T-Bone Walker, avec lequel le jeune Murat est pris également en photo. Marié à l'âge de 17 ans et père d'un garçon à 19 ans, ça, je pense que c'est important dans son parcours de vie. Il l'a divorcé quelques temps plus tard. Il y a 17 ans, c'était bien trop jeune, et il a tout quitté pour voyager, vivre seul de petits boulots en France, en Europe. Il s'occupe quelques emplois, il s'essaye au journalisme, il fait moniteur de ski, plagiste. Et après une tentative de suicide qu'on a toujours lu dans ses yeux d'un bleu profond et teinté de désespoir, et ben ça a déclenché un nouveau départ chez lui, cette tentative de suicide. Donc il retourne finalement dans son village natal en 77, à 25 ans, pour se consacrer uniquement à la musique. Il fonde avec des amis clermontois un groupe de rock, Clara, dont il est chanteur, auteur, compositeur, et joue du saxo et de la guitare. Le groupe connaît un bon succès, mais se sépare quelques temps après. Murat se lance dans une carrière solo et enregistre à 28 ans un maxi 45 tours de 3 titres. En 1981, l'année d'élection de François Mitterrand, alors le titre de ce 45 tours était assez peu vendeur, d'ailleurs ça n'a pas du tout décollé, puisque le titre c'était « Suicidez-vous, le peuple est mort ». Alors effectivement, c'est pas forcément quelque chose qui donne envie d'acheter pour écouter de la musique. Enfin en tout cas, c'était paraît-il un bon morceau que je n'ai pas pour ma part connu, et je l'ai essayé de le chercher, je l'ai pas trouvé. À la suite de cet album, d'autres font leur apparition, mais les ventes sont toujours au plus bas. Et sa maison de disques s'arrête, hein, et comme souvent avec Jean-Louis Murat, il va rebondir, en particulier en 86 avec une autre maison de disques, Virgin, et son premier 45 tours s'appelle « Si je devais manquer de toi », et c'était un de ses succès majeurs qu'il a fait connaître. Il rencontre donc le grand public, ce qui l'a fait décoller, et je l'ai dit tout à l'heure, c'est son duo avec Mylène Farmer en 91. Entre-temps, il a fait un peu de cinéma, puisqu'il apparaît comme acteur dans La vengeance d'une femme, auprès d'Isabelle Huppert et Béatrice Dalle. Et puis, profondément attaché à son Auvergne, il va peu à peu chercher son inspiration poétique et être extrêmement productif. En particulier, pendant la période des Gilets jaunes, il va sortir une chanson tous les samedis, pendant plusieurs semaines, plus de 3 mois, où il sortira une chanson pour être aux côtés de ce mouvement. Côté cinéma, il est à l'affiche d'un nouveau film en 96 qui s'appelle Mademoiselle Personne, aux côtés d'Élodie Bouchèze et de Romain Duris. En octobre 2014, un nouvel album qui est un peu une référence, Babel, et est enregistré en compagnie d'un groupe de folk rock auvergnat, The Delano Orchestra, et c'est un succès puisque
Il sera vendu à 20 000 exemplaires, ce qui pour Murat était bien, mais comme vous l'avez entendu au début, c'est pas forcément ce qu'il recherchait en premier, la reconnaissance, on va dire, financière, et il voulait surtout essayer de continuer à faire son travail d'ouvrier de la musique, et finalement de travailler parce qu'il avait besoin de s'exprimer par la musique et ses chansons et ses textes. En mars 2019, Jean-Louis Murat a sorti un autre album, Innamorato. Alors, il en a sorti tellement que j'en cite que quelques-uns. Je pense que il est plutôt, je crois, important d'aller picorer dans son énorme discographie et trouver les chansons qui vous plaisent. On va en passer plusieurs durant cette émission. Mais avant de passer ces chansons, j'avais un deuxième sujet pour Mélie Mélo de cette semaine. C'était Tina Turner. Et je n'ai pas de bonne transition entre Jean-Louis Murat et Tina Turner, sauf qu'ils sont morts à quelques jours d'intervalle. Sauf que ce que nous disait Tina Turner, c'est que on n'a pas besoin d'être un héros. Et on va écouter ça.

Oui, we don't need to be a hero. Hein. On essaye de faire ce qu'on peut, mais Tina Turner, je pense que c'était une héroïne du XXe siècle et un peu du début de ce XXIe siècle, hein, puisque on passe de Jean-Louis Murat, qui est quand même un chanteur, on va dire, pas de niche, mais en tout cas qui a une réputation plutôt qualitative, qui n'est pas celle d'un succès important commercial, c'est pas le chanteur le plus connu en France, à une des chanteuses qui a

0: puisqu'elle s'est séparée de Ike Turner en 76, à faire un comeback, un retour à 44 ans, avec un disque qui a dépassé aussi largement les États-Unis pour inonder le monde entier, Private Dancer, avec une chanson, What's Love Got To Do With It, qu'elle détestait au départ, et qui a remporté entre autres un Grammy Awards, c'est l'enregistrement de l'année, aux États-Unis, donc en 84. Et donc Tina Turner, elle représente, je crois, ce qu'est une femme libre de ce siècle, une femme qui s'est libérée d'une emprise, comme on a des exemples encore et tous les jours de femmes qui n'arrivent pas à le faire, et elle est un exemple pour des tas de femmes à travers le monde. Et en plus, elle a cette présence scénique unique qui a fait d'elle cette icône, puisque moi j'ai été assez surpris par le nombre de personnes qui ont été touchées par sa disparition, donc qui était un jour avant celle de Jean-Louis Murat, le 24 mai. Et on a vu l'impact que ça qu'elle avait finalement quand elle a disparu. On va parler un peu de sa vie après ce deuxième titre. De Tina Turner, qui fait partie évidemment des grands, grands, grands succès qu'elle a eus. Et le titre s'appelle Proud Mary.
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Oh yeah, c'est quand même, ça déménage, hein, Abdel, non? ça fait du bien. Tina Turner, elle est deux fois au livre Guinness des records, pour deux records. Le premier, c'est le plus grand concert payant pour un artiste solo avec 180 000 spectateurs. Et puis le deuxième, c'est l'artiste également solo qui a vendu le plus de places de concert. Plus de 200 millions de places vendues. Vous voyez, Tina Turner, c'est quand même plus qu'un monument, c'est une icône. Et sa disparition, encore une fois, a ému des personnes dans le monde entier. Et autour de nous, et je pense que finalement son histoire a fait que débuter dans la mémoire collective. Cette femme qui s'appelait Anna May Bullock et qui est née dans le Tennessee le 26 novembre 1939 avec deux ascendances afro-américaine et euro-américaine, avec sa mère Zelma Curry et son père Floyd Richard Bullock, qui était employé d'usine également. Ce dernier était également métayer, et ce qui, je pense, n'est pas sans importance pour la suite. Son père était un homme violent, les a abandonnés, lui et sa sœur, et sa mère a un peu également quitté le navire, et finalement les jeunes filles ont déménagé en 56 à Saint-Louis, dans le Missouri. Et leur mère s'est occupée d'elle, mais finalement pas très longtemps, puisque c'est en 57, tout de suite une année après, qu'elle rencontre un musicien de rock, donc Ike Turner. Et bien que mineure à cette époque, elle parvient à entrer avec sa sœur dans un club Manhattan où se produit Ike, et il lui demande de chanter. Il l'a fait monter sur scène et il a été emballé par sa voix et il l'engage comme choriste. En 1960, quelque chose qui arrive que dans les films, la chanteuse qui devait enregistrer A Fool in Love, et ben c'est pas présenté, et c'est Anna May qui l'a remplacée au pied levé. Et cette chanson A Fool in Love est devenue un énorme succès dans les charts, comme on dit, R&B, et ça a été placé au numéro 2. Et du coup, Ike Turner, finalement, a commencé son emprise sur Anna en changeant son prénom, en l'appelant Tina, en référence à Sheena, reine de la jungle. Déjà, vous voyez quand même qu'il y avait un sujet. Et cet homme qui était violent, égoïste, drogué, il a réussi à la convaincre de l'épouser, non pas finalement pour des bonnes raisons, puisque c'était pour éviter que son ancienne femme récupère la garde de ses enfants, ses deux enfants dont Tina Turner s'est occupée d'ailleurs. Donc leur mariage a été célébré en 62, et ça a été des années qui ont été loin d'être des années de bonheur, même si de façon professionnelle, ces années 60 et 70 ont été pour Ike et Tina Turner extrêmement fructueuses, et ils ont atteint des sommets. Tina a même été, si vous voulez, alors ça, c'est un peu drôle de le dire comme ça, mais finalement il y avait une troupe un peu comme les Claudettes, les Ikeettes, qui en fait ont accompli sur scène des performances qui sont jugées comme extraordinaires et qui ont influencé même des artistes comme Mick Jagger. Ce début de carrière avec les Ikeettes. Ike et Tina Turner donc ont enregistré de nouveaux succès avec un producteur, lui, mythique, Phil Spector. Je ne vais pas tous les citer. Ces deux personnes, ce duo a été un peu mythique. Ike et Tina Turner, aussi des contemporains, évidemment, d'Elvis Presley, des Rolling Stones, David Bowie, Sly Stone, Janis Joplin, James Brown, Ray Charles, Elton John. Tous ces artistes-là ont été finalement reconnus. Et le talent de surtout Tina, puisque Tina rencontrera ensuite, entre autres, David Bowie et notre, on va dire, local de l'étape, Mick Jagger, qui, au décès de Tina Turner, a dit à plusieurs reprises combien elle avait été importante pour sa carrière. On va peut-être s'arrêter là un petit moment pour continuer musicalement. Je vais changer un peu d'univers, puisque c'est aussi important de vous parler d'autre chose aussi au cours de cette bande musicale, avec un groupe qui s'appelle, très récent, c'est une nouveauté et c'est à découvrir. C'est maintenant Bengue de Blic Bassi, et je vous en parlerai deux minutes après. Continuera la vie de Tina Turner.

C'était Blik Bassi. Alors il chante en sa langue maternelle, c'est du bassa. C'est un Camerounais d'origine, influencé par Marvin Gaye et Blik Bassi. Sa chanson Bengay, tirée de son dernier album qui s'appelle Madiba. Et il a cessé d'être un simple chanteur camerounais d'origine. C'est pour ça que je voulais vous en parler, puisqu'il fait œuvre à la fois d'historien, conscient et engagé, qui mêle son histoire personnelle à celle du Cameroun et même de la diaspora africaine. Alors, nouvel album est sur le thème de l'eau, précieuse, rare, vitale, qui est un thème universel, exploré par des histoires que Blik Bassi chante avec sa langue maternelle. Ça ne facilite pas forcément la compréhension littérale des histoires, mais l'intention et le sens passent par les sonorités, basées sur des arrangements qui, je pense que vous avez pu constater, une guitare légère, des cuivres. Et c'est un très très beau disque qui est évidemment recommandé par Méli Mélo, puisqu'on mélange un peu tout comme d'habitude. Je tenais à faire cet aparté sur Madiba et Blik Bassi, et pour continuer évidemment avec la vie de Tina Turner. Mais avant de continuer avec la vie de Tina Turner, je vais continuer avec il y a encore deux titres de Jean-Louis Murat, et un qui s'appelle Train Bleu, que moi perso j'aime beaucoup.

Vous êtes avec Ethan sur RFL 100 et puis j'étais en train de vous parler de la vie de Tina Turner. On a été au milieu des années 70 où la vie privée de Tina Turner commence franchement à se détériorer. L'addiction de Ike à la cocaïne en particulier et son comportement irascible violent lui ont fait perdre tout crédit dans la profession. Donc les contrats diminuent et les concerts sont annulés. La vente des albums décroisse et leur dernier succès est une chanson qui s'appelle Nudebush City Limits. Une chanson qui a été écrite par Tina dépeignant le village de sa jeunesse et qui s'est classée numéro 4 aux États-Unis. Royaume-Uni, pardon, mais c'était pas en 73, c'était évidemment pas les succès qu'ils avaient connus. Alors ils ont ouvert un studio d'enregistrement Prune Marie justement, qui était premier album solo de Tina Turner, mais finalement ils n'arrivent pas à capter ni l'attention des médias, même si Tina continue sa carrière en faisant entre autres une apparition dans le film Tommy, qui est l'opéra rock des Who, après un dernier conflit. Après un show à Dallas, et le 4 juillet 76, pour être très précis, Tina Turner quitte Ike avec 36 cents et une carte de station-service, dit la légende. Elle passe 6 mois à se cacher, qui est en logeant chez différents amis et vivant grâce à leurs aides et à des bons alimentaires. Elle évoque sa foi dans le bouddhisme, qui est comme la force dont elle avait besoin pour quitter Hack. Et elle évoque également sa pratique pour justement sortir de cette emprise avec, je sais pas s'il y a des pratiquants au bout de l'antenne, mais il y a un fameux mantra qui s'appelle Namu Yumyo Rengekyo que certains doivent connaître et qui, dit-elle, l'a vraiment aidé pour trouver la force, et il en faut de la force pour sortir de ce type d'emprise. Et elle a réussi à quitter Ike, et cette interruption a été brutale puisqu'elle l'a complètement elle a réussi à couper tous les ponts avec lui et à recommencer une nouvelle carrière. Et ça, c'est assez remarquable, une traversée du désert qui a duré quand même quelques années, mais elle reviendra dans les années 84, on l'a vu tout à l'heure, avec un disque une réussite importante sur son cinquième album solo, Private Dancer, qui lui a eu 8 millions d'albums et donc l'a relancé totalement comme artiste solo, et va lui donner finalement une deuxième carrière qui sera qu'on connaît et qui sera plus importante que la première. Et enfin, libérée à la fois de l'emprise et des violences, elle va trouver dans sa vie privée également un nouveau départ avec un nouveau compagnon. Ces années 80, bon, sont sa renaissance. En fait, Tina Turner a eu des multiples carrières, également des apparitions au cinéma, entre autres avec Mel Gibson dans Mad Max 3. Elle a également fait certain nombre de bandes originales, dont des James Bond, et des nombreux duo avec David Bowie, on va citer celui-là. Une chanteuse et une artiste multiple qui a eu dans sa vie privée finalement assez peu de repos, puisqu'elle perdra ses deux enfants à elle, naturels, un qui se suicidera et l'autre qui est mort en 2022 d'un cancer, et elle par contre restera toujours présente pour les deux fils de Ike Turner qu'elle aura finalement élevé. Également donc une femme remarquable en tant qu'artiste et en tant que femme, et je trouve que finalement Melly Mello, c'est normal d'en parler et d'essayer de comprendre pourquoi elle a tellement toucher un nombre de personnes. Moi, je suis pas finalement dans cet univers-là, mais j'avais envie de creuser pour comprendre quelle était finalement sa trace dans l'histoire de la musique. Et je comprends que sa trace, elle est à la fois dans, évidemment, son talent d'artiste sur la scène, et également par ses compositions, par ses chansons, mais aussi par sa façon dont elle a su être une femme libre. Et puis on continue notre émission avec j'ai mis pas mal de
pas mal de chansons. Celle-là, bah écoute, c'est un petit clin d'œil, je ne dirais pas à qui, mais petit clin d'œil. Il s'appelle Baba et c'est un groupe qui s'appelle la Caravan Pass. Alors c'est pas du tout le même univers, mais on continue à être dans Méli Mélo.

vous êtes sur RFL 101 et puis dans Méli Mélo qui était un mélange de musique et qui était consacré à Jean-Louis Murat et à Tina Turner, partie le 24 et 25 mai de cette année 2023, et j'avais envie de vous en parler. Nous allons conclure cette émission avec deux titres, un encore de Jean-Louis Murat qui s'appelle « J'ai rencontré la beauté », et puis n'oubliez pas le dimanche qui vient, dimanche 4 juin, il y a une belle brocante sur l'île aux Cars. Et en particulier autour de ce lieu dont je vous parle régulièrement, qui s'appelle le Grand Cagibi, qui va d'ailleurs bientôt changer de nom, et qui est un lieu ouvert à toutes les musiques et à toutes les expressions. Et là, en l'occurrence, une petite brocante, puisque c'est la brocante de l'ensemble du quartier. Vous pouvez trouver ce que date peut-être la perle rare, en tout cas. Une brocante, c'est toujours des surprises. C'est aussi un mélange de plein de choses. Des objets, des vêtements, des histoires aussi qui sont racontées par ces objets. Oui, je sais pas pourquoi. J'avais envie de vous parler de ça. Mais en même temps, Jean-Louis Murat, eh ben, il nous dit « J'ai rencontré la beauté ». Et là encore, écoutez bien les paroles.

Et on a fréquenté un petit moment avec ces deux artistes. Et puis on est content sur Méli Mélo de vous faire partager peut-être quelques infos. Et puis, je sais pas, mais il y a des exemples à prendre dans ces deux vies qui viennent de s'achever. Et puis finalement, comme disait Bachung en début d'émission, faire ce type... ça rend immortel, faire des musiques, faire des choses comme ça, essayer ou planter des arbres. Parce qu'on dit, Abdel, je sais pas si tu connais ça, c'est dans une vie réussie, il faut écrire un livre, planter un arbre. J'espère que vous allez vous porter bien cette semaine. Et puis je voulais vous dire, avant de vous quitter, parce que vous êtes, et je voulais vous donner ce message-là, parce que vous êtes simply the best.

la semaine prochaine. Et puis, j'espère que la mission impossible a été possible. À très vite. Et comme d'habitude, hein, passez une très belle semaine.

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Bonjour à tous et à toutes. C'est Eric Petri sur RFS1 pour vous proposer à nouveau un jazz feeling. Je suis très content de vous retrouver. Et vous propose donc un Piazzolla Forever, hein, Piazzolla pour toujours, pas forever. Je fais un petit peu comme les publicités de voitures de maintenant. Bref, je ferme la parenthèse. Pourquoi ce Piazzolla Forever? Tout simplement parce que le 11 mars 1921, naissait un Marvel Plata, le très grand musicien Astor Piazzolla, et que, on dit, on va célébrer son centenaire, vous allez sûrement entendre d'autres commentaires et d'autres musiques que la nôtre, mais je vous propose de voir un petit peu les démêlés du jazz avec le tango. Pourtant, ça avait très bien commencé, puisque c'est Tersiné qui raconte que en 1913, Astoryville, le lieu de fête, le quartier de fête de la Nouvelle-Orléans, eh bien, Astoryville était entouré d'une sorte de boulevard extérieur qui avait été surnommé le Tango Belt. Pourquoi ? Parce que à l'époque, il y avait un engouement extraordinaire pour cette musique. Il n'empêche que les relations entre jazz et tango ont toujours été compliquées. Tersiné, lui, parle de Milligan. Moi, je pense qu'il y a Richard Galliano est sûrement un de ceux qui ont le mieux compris, apprécié et traduit ou évoqué cette musique. Et puis, déboule dans le monde musical une jeune musicienne. Elle a 25 ans, elle s'appelle Louise Jalut. C'est son troisième CD et elle a une approche complètement décomplexée de cette musique. C'est nécessaire dans la mesure où, dès les notes de pochette, le critique Jacques Denis, qui n'a pas sa langue dans sa poche et n'hésite pas à piquer, il déclare « Nombreux sont les hommages au maître du tango Nuevo. Trop rares sont ceux qui auront pu se hisser à la hauteur de ce monument statifié de son vivant, n'en restant qu'à la surface, quand cette personnalité aux multiples facettes invite à une lecture autrement plus complexe. » Alors on a compris l'avertissement, on va essayer de ne pas dire trop de bêtises et surtout faire confiance à la musique avec plusieurs interprétations des grands thèmes, des grandes mélodies d'Astor Piazzolla. On commence tout d'abord par Los Sueños, interprété par le quartet de Louise Jalut. Los Sueños.

C'était interprété par le quartet de Louis Jalut, et extrait de son nouvel album, qui a eu beaucoup de récompenses, entre parenthèses, Piazzolla 2021. La composition d'Astor Piazzolla, Los Sueños. Il a composé un nombre de mélodies tout à fait extraordinaires, hein, Oblivion, Soledad, et puis il y a un tube parmi les tubes, Libertango, qui a fait l'objet, disons, d'interprétations très multiples et parfois discutables. Et on va commencer par, dans notre approche de comparative, par tout simplement commencer par la version d'Astor Piazzolla lui-même. Et je trouve que d'une certaine façon, elle est un peu complexée par. Il a voulu faire intégrer d'une certaine façon la musique classique dans sa musique, et ça ne marche pas très très bien, à mon avis, hein, je le dis très très humblement. Celle de l'approche de Louise Jalut est beaucoup plus convaincante. Elle, comme le dit Jacques Denis, elle s'empare de sa musique comme un standard et pour la mener ailleurs. Et avec l'aide de Gustavo Bettelmann, entre parenthèses, pianiste avec elle et pianiste avec Astor Piazzolla. Écoutons deux versions donc de Libertango, d'abord par le maître lui-même et puis ensuite par Louise Jalut.

venez d'entendre deux versions de tubes parmi les tubes. Libertango, on n'a pas fini de l'entendre à l'occasion de son centenaire, et je trouve qu'une des plus remarquables et une des plus intéressantes, c'est celle que vient de donner Louis Jalut, avec son quartet quand même, il faut préciser, les musiciens. Louis Jalut joue du bandoneon depuis 20 ans, elle en a 25, hein, c'est-à-dire qu'elle maîtrise pas mal l'instrument. Et avec elle, Mathias Lévy joue du violon et de la guitare électrique, Mark Wenham du piano et du Fender Rhodes, et Alexandre Perrault de la contrebasse. Le disque est produit sur le label Clart. Quelques mots pour situer Louise Jalut. Je vous l'ai dit, elle a beaucoup fait de bandoneon, mais elle a écouté à la fois Piazzolla, mais aussi Thelonious Monk et Bartok. Et elle a appris le métier, elle a ensuite pratiqué avec en particulier l'Orchestre National de Bretagne, puis réalisé deux albums, un live puis un studio qui s'appelle Francisita, avec Bettelmann au piano, je le disais, et puis Astor Piazzolla, 21, qui a fait, je le disais, beaucoup d'excellentes critiques, Jazz News, Le Monde, France Musique, tout le monde s'est... réjoui de cette nouvelle approche du tango. Écoutons donc, on va attendre deux versions, alors justement, pour revenir à Piazzolla, deux versions de sa composition magnifique, à mon avis très émouvante, qui s'appelle Oblivion. D'abord par Aldi Meola, c'est un véritable hommage hein, qui rend, puisque le disque s'appelle Aldi Meola, Place Piazzolla, et à mon avis, c'est un petit peu l'exemple qu'il ne faut pas faire, s'il y a une dérive qu'on pourrait dire un peu commerciale. Et ensuite, on entendra la version très fidèle, très respectueuse, mais à mon avis trop fidèle, de Richard Galliano et Michel Portal, mais la sonorité de Portal au saxo-soprane est absolument superbe. Donc, Oblivion, très courtement par Aldi Meola, et ensuite, de façon plus complète et exhaustive, le duo Galliano-Portal. C'est extrait de l'album Blow Up.

quelques mots sur Astor Piazzolla. Je ne vais pas vous faire le panégyrique ni le curriculum vitae de ce très grand musicien. Mais disons qu'il a toujours été un peu mal compris ou incompris et luttant contre d'autres influences. D'abord, je vous le disais, la musique classique elle est très importante. Il y a eu un moment décisif quand même dans sa carrière, c'est son voyage à Paris et la rencontre de Nadia Boulanger. Nadia Boulanger lui a permis de véritablement maîtriser le quatuor à cordes, ce qui a débouché sur le tango nuevo. Tango nuevo qui incluait d'autres instruments comme le sax ou la guitare électrique que le violon ou le bandoneon. Mais ça a fait l'objet bien sûr de critiques très exagérées à mon avis des ayatollahs du tango. Et à la fin de sa vie, eh bien, il a rencontré un musicien un grand curieux de toutes les musiques, c'est nommé Kippen Rahn, et je vous propose la version qu'il a réalisée d'une autre de ses compositions, Soledad. C'est à la fois apaisé et dépouillé, et elle est particulièrement émouvante dans la mesure où elle a été réalisée un an avant l'attaque cérébrale qui l'a complètement arrêtée, et 3 ans avant sa mort. Donc, extrait donc d'un album de Kippen Rahn qui s'appelle. J'ai simplement la référence à AMCN 2021, il a été fait en 1988. On écoute Soledad interprété par Astor Piazzolla.

Je vous propose, pour terminer l'émission, je rappelle que vous écoutez Jazz Feeling sur RFS1, je vous propose deux autres versions d'Oblivion. Après, celle de Galliano Portal et puis Dan Di Meola. Une qui est... On va terminer avec celle de Louis Jalut. Mais auparavant, une qui est vraiment intéressante, c'est celle que Daniel Vivinec a réalisée avec son Orchestre National de Jazz. Il est parmi les rares qui se sont véritablement emparés de cette musique, à mon avis. Et Daniel Vivinec dit, à propos de Piazzolla, il est, comment dire, périlleux de s'approcher de cette musique carnivore, dit-il. C'est s'approcher de cette musique carnivore, c'est se pencher au-dessus du vide, c'est accepter qu'elle hante nos nuits. Et il ajoute dans la pochette plus loin, c'est s'approcher au plus près du feu. Alors on va se rendre compte au travers donc de l'interprétation qu'il a donnée à Oblivion, et entre parenthèses, que nous avions pu applaudir à Sainte-Maure, hein, il y a quelques années, c'était un superbe concert. Et puis on va terminer avec donc extrait de Piazzolla 2021 par Louis Jalut, ce que la citation de Jacques Denis à propos de cette interprétation, il écrit « Un Fender en suspension, un bandoneon au diapason, un violon qui dissonne légèrement, et puis le bugle hors norme de l'iconoclaste Médéric Collignon. » Cette Oblivion, d'abord par l'ONG de Daniel Vivinec, et ensuite par le quartet, un featuring, comme on dit, mettant en évidence Médéric Collignon au bugle.

Voilà, notre émission se termine. Prenez soin de vous. Le jazz continue sur RFS 101, bien sûr. Et il continue grâce à Abden, avec qui nous avons pu véritablement collaborer depuis longtemps. Merci à lui. Merci à RFN. Au revoir.

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Bonjour à toutes et à tous, bienvenue sur RFL 101 pour un nouveau Jazz Feeling consacré cette semaine aux révoltes en jazz. On a déjà abordé la question quelques fois. On rappelle que cette musique, notre musique préférée évidemment, on va dire au pluriel bien sûr, est totalement inséparable des mouvements de révolte, d'indignation, de résistance, de lutte. Aussi bien sur le plan de la discrimination raciale, évidemment, et là on pense bien sûr aux États-Unis, mais pas que, puisque les autres pays ne sont pas à l'abri, mais aussi des luttes pour la résistance, pour les droits, pour les libertés, un peu partout. Alors c'est très difficile évidemment de faire un panorama complet de l'implication du jazz à la fois au niveau du chant, au niveau de la musique aussi, dans les différents mouvements de révolte et de résistance. Donc j'ai évidemment fait un choix arbitraire. Après j'ai quand même privilégié à la fois un monument, on va commencer par lui, mais aussi des productions plus récentes qui méritent vraiment l'attention et l'écoute. Alors on est le 15 septembre 1963 à Birmingham, donc c'est dans l'État de l'Alabama aux États-Unis, et un attentat du Ku Klux Klan à la bombe tue 4 adolescentes afro-américaines de 11 à 14 ans dans une église. John Coltrane attend quelques semaines avant de composer ce morceau qui s'appelle Alabama, et il figure pour la première fois dans grand album classique magnifique, hein, le Live at Birdland, donc qu'il a édité chez Impulse, et on retrouvera d'ailleurs cette composition Alabama sur d'autres albums mémorables de Coltrane, notamment Afro Blue et puis Impressions. Pour l'historien Bill Cole, Coltrane s'est inspiré notamment pour la ligne mélodique du rythme d'un discours de Martin Luther King, à l'occasion précisément de la commémoration de cet attentat. Les musiciens, c'est le trio classique de Coltrane, McCoy Tyner au piano, Jimmy Garrison est à la contrebasse, et la batterie est tenue par Elvin Jones, et on écoute donc ce morceau Alabama en mémoire de ces 4 adolescentes afro-américaine, assassinée par le Ku Klux Klan. On dirait aujourd'hui les suprématistes ou les trumpistes.

saxophone triste, très triste de John Coltrane, donc pour Alabama, un morceau qui a été composé et édité en 1963. On traverse l'Atlantique avec une nouveauté, tout simplement, hein, notamment de l'organiste Emmanuel Bex, qui, avec son compère David Lescaut, qui est à la fois au chant et à la trompette, ont produit un très bel album, très original, La Chose Commune, donc. Produit par le Triton, un label auquel on accorde particulièrement notre attention, qui est un label très qui a produit beaucoup de choses en fait depuis quelques années et qui prend une dimension assez importante et totalement méritée. Alors la chose commune, donc ce dernier disque de Beck, c'était en fait un récit et un hommage à la Commune de Paris de 1871. Et on va suivre tout au long de l'album le parcours de femmes comme Louise Michel, par exemple, comme Elisabeth Dimitrieff, les barricades, les fraternisations, la semaine sanglante, etc. Alors il y a un gros travail d'archives, hein, qui est fait, bien sûr. Moi, le morceau que je vous propose s'appelle La Canaille. C'est un morceau emblématique, un chant révolutionnaire qui ne date pas de la Commune, même s'il a été beaucoup chanté pendant la Commune et après. C'est un chant révolutionnaire en fait qui date de 1865. Il avait à l'époque le titre La chanson des gueux et il avait été écrit par un ciseleur sur bronze, donc Alexis Bouvier, qui était né en 1836. On retrouve sur ce morceau La Canaille donc Emmanuel Bex qui tient l'orgue, bien sûr, David Lescaut, on l'a dit, au chant à la trompette, Mike Ladd qui fait du slam, Élise Caron, une chanteuse, Simon Goubert à la batterie comme d'habitude, et une saxophoniste qu'on a eu l'occasion de passer pas mal de fois sur Jazz Feeling, Géraldine Laurent. On écoute La Canaille.

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1: Eh bien, après la révolte triste de Coltrane, la révolte festive d'Emmanuel Malbec et de ses camarades, donc pour la canaille, extrait de leur très bel album La Chose Commune qui vient de sortir en fait. On traverse la Méditerranée et le Sahara pour aller du côté du Nigeria. Nous sommes le 18 février 1877 et 1977 pardon, et l'armée nigériane mène un raid destructeur contre la République indépendante de Calcutta. Alors la République indépendante de Calcutta, en fait, c'est un complexe communautaire et musical qui a élaboré Fela Kuti, donc dans la capitale du Nigeria, à Lagos. Alors pourquoi Calcutta? Parce que il a été plusieurs fois emprisonné, Fela, par le régime nigérian, et l'une des cellules dans lesquelles il a passé quelques temps s'appelait Calcutta, et donc il en a fait le dérivé Calcutta, donc pour sa république indépendante, entre guillemets. Voilà les premières paroles traduites de ce morceau. Et ouais, tout le monde court, tout le monde se disperse, certains ont perdu leur pain, certains meurent tout simplement, ils laissent derrière eux chagrin, larmes et sang, leur marque de fabrique, chagrin, larmes et sang, donc Sorrow, Tears and Blood, c'est le titre du morceau composé par Fela Kuti. Lors de cet assaut, alors on parle d'environ 1000 soldats nigérians, ce qui est considérable pour une communauté de quelques dizaines de personnes. Lors de leur assaut, donc le complexe est totalement détruit et la mère de Fela est défenestrée et elle mourra des suites donc de sa défenestration. Donc Fela Kuti est au saxophone, Tony Allen est à la batterie. On avait eu l'occasion il y a pas mal d'années de l'écouter à Tours. C'est quand même un

Voilà, Fela Kuti, donc l'afrobeat au service de la révolte. Direction le nord, on retourne de l'autre côté de la Méditerranée, notamment du côté de l'Espagne. Une petite citation. C'est seulement en se libérant de la peur que la société pourra s'identifier dans la liberté. C'est signé Buenaventura Durruti, un jeune ouvrier espagnol, donc 40 ans de lutte, d'exil, de prison, de grève, avant de finir assassiné. On est en novembre 1936, pendant la Révolution et la guerre d'Espagne. Assassinat d'ailleurs très, comment dire, très troublant et qui n'a jamais été totalement élucidé, notamment quant aux auteurs de l'assassinat de Durruti. Donc, et c'est le pianiste et compositeur anglais Tony Aimas, donc qui consacre en 1996, belle réédition en 2011, qui consacre deux CD et un livret de 100.

136 pages, donc vraiment une œuvre du label Natto qu'il faut vraiment saluer, une œuvre monumentale. Qui reprend évidemment beaucoup de chants de la guerre d'Espagne, mais pas que, puisqu'il y a un certain nombre de compositions et de chansons qui ont été créées pour l'occasion. Moi, je vous propose un classique parmi les classiques. Hein. Il s'agit d'El Paso del Ebro, qui est une chanson qui est née en fait avant la révolution, la guerre d'Espagne, en 1808, au cours de la guérilla menée par une partie du peuple espagnol contre l'armée napoléonienne. Cette chanson, en fait, elle sera reprise en 1936, avec des titres différents, notamment Ay Carmela, qui est peut-être dont la chanson est plus connue peut-être sous ce nom, et puis Viva la Quinta Brigada, c'est la cinquième brigade des brigades internationales. Donc c'est un hymne à la lutte du peuple, au combat libérateur, c'est un hymne à la résistance contre le fascisme de Franco. Et évidemment de ses soutiens Mussolini et Hitler. Francis Marmont disait à propos de ce coffret qu'il était beau à pleurer et Jazzman relevait des petites merveilles. On acquiesce évidemment sans problème à ses commentaires. Alors la pléiade des musiciens elle est phénoménale, je vous cite juste quand même pour vous mettre l'eau à la bouche, François Corneloup par exemple qui est au sax baryton, Noël Achoté qui est à la guitare, Michel Godard au tuba, Benoît Delbecq au piano qu'on a eu l'occasion d'écouter au Petit Faucheux il n'y a pas longtemps, Jean-Luc Capozzo donc, qui est un voisin à la trompette, Marc Ducret, grand guitariste, Violetta Ferrer, enfin voilà, c'est vraiment c'est plus qu'un grand ensemble qui participe à cette histoire. Donc le coffret s'intitule tout simplement Buenaventura Durruti, c'est un disque en hommage aux combattants anarchistes de la Révolution espagnole. Et je vous propose d'écouter donc cette version El Paso del Ebro.

Voilà, on quitte l'Espagne de Buenaventura d'Urruti pour aller un petit peu plus vers l'est, notamment s'intéresser au chant des marais. Alors, le chant des marais, c'est un texte qui est mis en musique, hein, qui a été écrit par un mineur de la Roure, Johann Esser, et des communistes allemands en juillet 1933. Donc, ils sont prisonniers au camp de Borgenmuir, un des premiers camps de concentration conçus pour enfermer les opposants au nouveau régime nazi, et où le travail forcé consistait en fait à assécher les marais voisins. Donc, travail évidemment qui en a exterminé plus d'un. Donc, c'est un chant qui est bien sûr clandestin, hein, totalement interdit par les SS qui gèrent l'administration du camp, ça va de soi. Mais il va quand même sortir de ce camp. Il va circuler en Allemagne. Il sera utilisé par Bertolt Brecht, notamment pour sa pièce Grande peur et misère du Troisième Reich en 1938. Et il va être diffusé en fait dans une grande partie de l'Europe, puisqu'on va le retrouver chanté par certaines brigades internationales en Espagne, dont on parlait il y a un instant. Et il deviendra le chant de mémoire de tous les antifascistes déportés, notamment les Français déportés à Buchenwald. Donc voilà, c'est un chant qui, au départ, a été écrit évidemment dans la clandestinité et qui va devenir véritablement un hymne impérissable. Le groupe Explicit Liber, qui est un trio, a fait un remarquable boulot pour leur disque Protest Song précisément, on peut comment dire, utiliser l'expression de jazz documentaire pour ce groupe, parce qu'ils font un travail de collecte d'archives sonores sur l'ensemble des contestations, on va dire, y compris bien sûr les plus historiques comme celles concernant le chant des marais. Donc Explicit Liber, c'est Benoît Keller qui est à la guitare et à la contrebasse, Denis Desbrières qui est à la batterie, Aymeric Descharrières qui est à la fois au saxophone baryton, saxophone soprano, mais aussi au mégaphone et au magnétophone. Et vraiment, si vous avez si vous êtes vous vous intéressez à des à des à ces comment dire à ces ce jazz de révolte, voilà, n'hésitez pas à les contacter, à les inviter. Leur spectacle est assez fabuleux, avec beaucoup d'images, beaucoup d'enregistrements, de témoignages, etc. Tout ça mêlé à la musique. Enfin, c'est voilà, c'est vraiment un très très beau boulot que vous allez découvrir tout de suite, précisément donc en écoutant le chant des marais du groupe Explicit Liber.

Voilà, le Champ des Marais qu'on va quitter donc pour aller quasiment aux antipodes, hein, puisqu'on va rallier l'Afrique du Sud. L'Afrique du Sud, on est en 1985, donc Nelson Mandela est en prison sur l'île de Robben depuis un petit moment déjà, depuis 62, et il fait parvenir une lettre au trompettiste de jazz sud-africain Hugh Masekela, qui est lui aussi exilé à Londres, pour son anniversaire, et la réponse de Masekela sera une chanson. Anti-apartheid précisément, Bring Him Back Home, qui sortira l'année suivante sur l'album Tomorrow, donc 18 musiciens et chanteurs, dont le saxophoniste Don Freeman, qui produit d'ailleurs le disque. Et Bring Him Back Home s'adresse évidemment aux autorités sud-africaines, sans naïveté j'imagine, puisque la chanson demande purement et simplement la libération de Mandela, et son retour à Soweto, ça n'interviendra qu'en 1990. Et le morceau composé par Hugh Masekela donc s'appuie sur les, on va dire, la musique populaire des townships. Elle est évidemment interdite par l'apartheid avant de devenir l'hymne anti-apartheid par excellence, puisqu'elle sera reprise non seulement sous l'apartheid mais aussi après, et elle deviendra une chanson culte que Hugh Masekela jouera systématiquement lors de tous ses concerts. On écoute ce Bring Him Back Home, pour Nelson Mandela.

Voilà, Bring Him Back Home, donc de Hugh Masekela pour Nelson Mandela. Donc on en a terminé avec ce très très très très partiel survol des révoltes en jazz, donc des chants et des musiques qui peuvent être à la fois empreintes de tristesse, on l'a vu avec Coltrane, mais aussi de festivité avec la canaille pendant la commune, des rythmes de l'afrobeat avec le morceau de Fela Kuti, Sorrow, Tears and Blood, la reprise quasiment à l'identique d'un chant de la Révolution espagnole, le Paso del Ebro, donc la traversée de l'Ebre, et puis jusqu'au chant des marais, donc avec une très très belle comment dire, interprétation musicale du trio Explicit Liber, et puis bon, on en a fini en fait avec cette émission. Voilà, vous retrouvez bien sûr les références sur en écoutant ou en réécoutant ou en podcastant l'émission, donc sur RFL 101. Voilà, j'espère que ça vous aura mis l'eau à la bouche pour aller beaucoup plus loin. Vous avez énormément d'autres morceaux à découvrir ou à redécouvrir, j'imagine, pour certains d'entre vous et certaines d'entre vous. Je vous dis à bientôt, probablement la semaine prochaine. On aura sans doute la visite d'Eric avec nous. Et donc, au revoir à toutes et à tous. Et merci Abdel pour ton concours technique habituel.

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